Valero, l'autre amoureux de Concepcion. Et le roi, le grand roi des pistoleros, qui fêtait sa libération.